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On survit toujours au pire, n'est-ce pas? Ah bon, vous êtes docteur. Construisons.

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0: tenir dans la durée, qui épuise pas tout le monde, qui se retrouve pas dans trop de galères financières, c'est un peu la question, quoi. Après, bon, étant donné que là, les trois ferment, j'espère que de ces fermetures, il découlera aussi d'autres ouvertures et puis d'autres... d'autres opportunités, d'autres choses, mais c'est vraiment incertain, quoi.
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0: 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Eux, ils sont au courant depuis, on les a prévenus depuis genre un an et demi qu'on allait fermer. Parce qu'on savait déjà, donc je pense que la plupart de ces collectifs sont en train de chercher aussi d'autres endroits pour se produire pendant cette période de fermeture. Après, c'est surtout des clubs. C'est sûr que même pour les groupes live, il y a beaucoup de lieux, même d'autres petites salles qui ont fermé. Donc, c'est sûr qu'il y aura un manque et il va se poser un peu la question de où vont aller jouer les petits groupes aussi, quoi.
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0: 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Ça, c'est trop bien.
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1: On voulait avoir un mot qu'on a mixé ensemble pour dire la musique qu'on aime, qu'on mixe beaucoup des genres et des styles. Mais il y a même un petit des choses en commun, des caractéristiques en commun qu'on pouvait pas dire en un seul mot. Donc on a dit Squeamy, qui est souvent la musique un peu libre et qui a des bruits intéressants, mais qui est souvent assez léger et pas forcément, ouais, qui se prend pas trop sérieux. Ouais, c'était un peu la mot pour éviter de dire on veut faire cet style ou on veut faire cet genre.
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2: 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Et après, avec un peu plus de confiance, j'ai commencé à chanter aussi en anglais, en français. Et maintenant, des fois, quand je chante, je ne sais même pas si je chante en allemand, en anglais en ce moment, c'est juste après quand j'écoute.
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2: C'est un message assez long, mais on a pris juste des petits parts pour montrer l'absurdité. Mais le son, genre le bruit, les guitares sont assez violents et je pense que ça marche très bien ensemble.
1: C'est vraiment un cut-up de cet message, genre sans contexte et il y a un peu des... Il y a une violence derrière, mais comme c'est sans contexte, on ne peut pas deviner c'est quoi la source de ces mots. Mais c'est intéressant comme c'est absurde et il n'y a pas trop de structure. Donc en live, c'est totalement différent chaque fois. On joue aux différents tempos avec des différents instruments ou... Genre, ça, et on sait jamais un peu, parce que Madita aussi, elle crie vraiment, ou parfois elle est assez doux et sensuelle, et parfois les deux.

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1: Je sais, dans les années 90, c'était un truc très commun d'avoir un club avec peut-être deux dance floors qui est un peut-être house et un techno ou breakbeat ou quoi. Donc des différents niveaux de un peu hard et après un chill out room, genre de douceur. Donc je pense qu'il y avait des époques que c'est pas quelque chose qui va pas ensemble d'avoir des différents niveaux d'extrémité. C'est un truc qui est très naturel. Et je pense que nous, c'est comme un peu un club des années 90, comme ça, où tu te balades entre des différentes salles et il y a le chill-out room, tu peux écouter The KLF ou quoi. Et après, tu as le house room qui est un peu plus groove et après, tu as le truc extrêmement comme tu veux frapper ta tête contre un mur.
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2: Je me souviens qu'on était dans le studio dans Pots, on a juste commencé à jouer un peu. Et ce qu'on a fait était beaucoup plus pop que ce qu'on fait normalement. J'ai juste commencé à chanter Schubs mich von der Klippe. Et après, les paroles sont devenues un peu morbides presque. C'est drôle parce que Barrett, il ne parle pas allemand, donc il n'a pas du tout compris. Qu'est-ce que j'ai chanté? Il a pensé que peut-être c'était un truc romantique, mais non, c'est l'inverse peut-être même.

0: 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Wen bieten wir hier zu Paris nach Bühnen dafür?
1: En termes de musique, c'est pas mis en valeur comme peut-être des autres formes d'art à Paris, qui est aussi intéressante parce que tu as beaucoup de croisements entre différents médiums qui, peut-être dans une autre ville, c'est pas possible. Donc, je trouve en termes d'endroit pour commencer un groupe, c'est assez intéressante, même qu'il n'y a pas beaucoup des endroits à jouer ou même... C'est pas Londres ou quoi, c'est même en termes d'histoire de musique underground, mais je sais pas, je pense que les villes ont des cycles où c'est plus saine pour la scène, donc peut-être dans 3 ans on va voir que, parce que c'est pas qu'il n'y a pas des gens. C'est pas le problème, c'est un problème d'espace.
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1: Notamment au début, ce que j'aime, c'est que Madita, elle écrit les paroles souvent adressées à quelqu'un, mais c'est souvent assez vague pour que ça peut être plein des différentes sortes d'interactions selon l'interprétation. Mais ouais, c'est un morceau très simple, c'est juste un loop et donc ça donne de la place pour Madita de faire un truc assez genre comme éloigné sur un piano ou quoi.
2: Oui, mais en même temps, je pense que le loop de la guitare est un peu comme un hypnotisme ou un truc comme ça.

Le Concorde survole les véhicules à très basse altitude. Ces images montrent l'importance de l'incendie quelques secondes après le décollage. Le commandant de bord indique à la tour de contrôle que le train d'atterrissage ne rentre pas, qu'il va tenter d'atteindre le Bourget, mais l'appareil s'écrase.

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